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0: Pardon.
1: Salut Nina. Mais merde, hein.
0: Ah ouais, c'est la merde, je suis en retard.
1: Non, je veux dire pour ce soir, gros merde, ça va être super.
0: J'ai pas mon badge.
1: Aïe.
0: Mais tu veux pas m'ouvrir?
1: Ah ben non, pour rentrer, faut un badge. Tu l'as pas perdu au moins, hein? Si tu l'as perdu, faut faire une déclaration, t'imagines, quelqu'un le trouve et badge à ta place. Tous les membres de la Comédie française ont un badge, d'accord? Parce que s'il y a un problème, ça retombe sur qui après? Sur Bibi. Moi, je sais pas si à l'intérieur, si tu décides de casser quelque chose, ou pire, de faire un attentat, hein? Qu'est-ce qui se passe si tu fais un attentat?
0: Je vais pas faire un attentat.
1: Ben, qu'est-ce qui me le prouve?

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1: On te va gratter une vonobar en au cube. Take it to the top featuring Ish Sankara en Jamas. On fait une blanche dans l'album No Love Lost. On t'attend dans ce gratte Money Love, Mo Skills featuring Amil.